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3: Moose weather. Clear skies and a low of 7 tonight, sunny tomorrow with a high of 16.
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